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1: 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Il y a Didi Kelo Kelo, directeur. 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

0: Il est 10h.
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0: 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Il est 11h.
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0: 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Bonjour, merci de nous rejoindre sur Soleil FM. Bienvenue dans Santé Plus. En plus des médicaments, le massage joue un grand rôle dans le traitement de certaines maladies. Selon des spécialistes en la matière, se faire masser, c'est prendre soin de soi, mais aussi résister au stress qui peut déclencher plusieurs pathologies. Alors, quelles sont les vertus du massage sur la santé? Élément de réponse dans cette émission avec notre invité, Boubacar Diallo, kiné masseur. Monsieur Diallo, bonjour.
1: Bonjour, c'est ça.
0: Alors, merci d'être avec moi dans ce studio de Soleil FM. Avant, bien évidemment, de parler du massage, de ses vertus, nous allons parler de la kinésithérapie. Alors, qu'est-ce que c'est?
1: Ok. La kinésithérapie, c'est ça, c'est une technique ancestrale qui est utilisée pour les traitements avec le mouvement. Kiné veut dire mouvement, thérapie, c'est le traitement. C'est comme ça la décomposition du mot. Et après, maintenant, avec les mouvements, on a su débloquer certaines parties du corps et ensuite revitaliser certaines parties du corps. C'est pour ça qu'on a dit kiné au mouvement, thérapie au traitement.
0: Quand vous dites certaines parties du corps, concrètement, quelles sont, par exemple, les maladies que la kinésie peut traiter?
1: C'est tout. La kinésie, elle fait partie de toute la médecine, de tout le corps. Le déblocage neurologique, le déblocage articulaire, le déblocage musculaire, c'est toute la partie du corps. Tout c'est de la médecine.
0: Boubacar Diallo, ça fait longtemps, vous n'êtes pas avec moi sur Soleil FM, mais je me rappelle, il y a quelques mois, pour ne pas dire des années, vous vous battiez pour qu'il y ait un centre de kinésithérapie digne de nom dans notre pays, parce que vous faites vos preuves ailleurs et vous voulez vraiment servir dans notre pays. Est-ce que votre rêve est devenu aujourd'hui une réalité ou bien c'est toujours de l'illusion?
1: Mais c'est toujours une panne. Vous savez, c'est bon de créer des grands centres de nom et des grandes structures de la chirurgie ou bien de n'importe quoi, de pédiatrie et autres. Mais la kinésie relève une partie importante aujourd'hui, non seulement de l'Europe, mais de l'Afrique, mais surtout dans notre structure sanitaire. La kinésithérapie aujourd'hui intervient dans tous les domaines de la médecine, surtout les problèmes clés. Aujourd'hui, en Guinée, si je prends l'exemple, au niveau de la neurologie, au niveau de l'arthrose, bon, ici, on n'a pas certaines structures, par exemple, au niveau du traumato. La chirurgie même a besoin, c'est-à-dire, c'est nous les kinés qui assurons la finalité de tous les traitements. Et ce pays-là n'est même pas prêt, n'a même pas fait de preuves pour ça. Quand je vous parle, je connais la cause. La Guinée n'a même pas de kiné réel, de kiné spécialisé. Peut-être qu'il y a eu des gens qui ont fait des formations. Mais est-ce qu'ils sont jusqu'à présent kinés? Non! Parce que la Guinée n'a pas développé le centre de kinésie digne de nom ou bien des centres. Il y en a des structures qu'on a dit kinésie. Mais ça ne répond pas aux normes, ça ne répond pas aux critères. C'est ça. Jusqu'à présent, mon idée, c'est comment créer un centre de kinésie. Je n'ai pas besoin de dire que je vais faire énorme ou bien énorme, mais je vais me donner, je vais me dépenser.
0: Personnellement, je sais que vous faites vos preuves ailleurs, vous vous déplacez pour rendre service dans certains pays et vous voulez rendre service dans votre pays. Et nous savons qu'à un moment, vous étiez en train de faire des démarches. Alors, qui a constitué le blocage?
1: Ça avait commencé à aboutir. Je vais vous dire la vérité. Ça avait commencé à aboutir. Mais je vais vous dire quelque chose. J'ai fait les démarches, c'était la finalité. Donc après, comme j'étais fatigué, j'étais appelé ailleurs, à Dakar, je suis appelé à Côte d'Ivoire, je suis appelé partout. Donc finalement, j'ai négligé, je suis resté dans mes business. Donc aujourd'hui, si l'autorité, moi-même actuellement, je suis en train de voir le ministre de la Santé. J'ai une vidéo que j'ai filmée à partir de Dakar, au CTO. Quand tout le monde m'a vu, tout le monde a crié, « Docteur, docteur, nous sommes là, docteur, docteur !» Avec les hémiplégistes, les personnes paralysées. Vous avez vu, des gens qui n'ont pas eu la compétence ici, qui ont eu les moyens pour aller se traiter ailleurs. Ils sont partis là. Quand je suis sorti, je vous dis, tout le monde était étonné. Ça, c'est un autre cas. Deuxième cas, quand j'étais à Pisam, je vous dis, tout le monde était étonné quand ils m'ont vu. Ils disent que vous venez ici, vous êtes là, je dis, oui, non, c'est des familles qui ont eu des moyens. À peu près 4 mois, je ne suis pas là. Même alors là, j'ai envie de voir le ministre de la Santé. Je lui montre la vidéo. D'abord, je l'explique. Tous les traitements qu'on parvient à faire, on ne peut pas aboutir à ça. Donc, tant que la kiné, surtout certaines maladies chroniques, c'est nous les kinés qui peuvent le faire, c'est pas les maladies. Donc, je vous parle parce que j'ai l'ambition de servir mon pays. Je n'ai pas l'ambition économique, mais j'ai l'ambition de... La Guinée n'a même pas un centre de santé de kinésithérapie. Un centre, à plus fort un cabinet. J'ai vu les structures cabinet autres là qu'on a placées. C'est pas ça. C'est pas ça. J'ai appris à Kindia, il y a un monsieur qui a ouvert, qui a fait de ses propres dépenses. J'irai même le voir et le remercier. Et lui dire encore quelles sont les structures. Aujourd'hui, si nos parents sont paralysés à cause de l'hypertension.
0: Bah justement, aujourd'hui, justement,
1: c'est la maladie la plus répandue.
0: Avec les accidents vasculaires.
1: Avec les
0: accidents
1: cardiovasculaires.
0: Voilà, il faut dire qu'il y a,
1: tu comprends,
0: il y a beaucoup de personnes qui ont ces problèmes.
1: Donc, qui ont ces problèmes. 1000 personnes ont ces problèmes aujourd'hui. C'est la maladie la plus répandue aujourd'hui. Quand moi, je suis seul pour toute la Guinée, pour tous les tours et tours. C'est-à-dire, il faut comprendre aussi qu'il y a des disciplines de la santé qui sont nécessaires aujourd'hui. La rééducation, la médecine sportive, c'est-à-dire ce qu'on parle. Vous avez vu? Si on n'a pas développé ça, on est nul. On a de bons neurologues, mais s'il n'y a pas de bons kinés, il n'y a pas un centre. Comment le pays peut être développé?
0: Mais est-ce que dans tout ça, dans votre combat, M. Diallo, vous sollicitez aussi le concours d'autres kinémasseurs? Parce que je ne pense pas que vous soyez le seul. Est-ce que vous sollicitez leur concours pour que vous fassiez quand même front commun, voir si ça peut aboutir? Parce que
1: je ne suis pas le seul, mais je pense que je suis le seul qui a le souci de développer cette discipline en Guinée. Et de le faire comprendre aux gens en Guinée. Je connais au moins 4 personnes qui ont les diplômes. Mais est-ce qu'ils ont les mêmes vocations que moi? C'est différent. C'est là-bas où il y a le problème. Je connais Balamoussa, j'ai vu des filles, Madame Kanti, j'ai vu des... qui m'ont dit qu'elles sont kinés. Mais est-ce qu'elles ont les mêmes vocations que moi? Moi, je veux que cette structure soit développée comme... Bon, je donne l'exemple de Dakar. Dans les autres pays, déjà, on n'en parle même pas. Il y a des kinés familiales même. Mais que les gens cessent de courir à cause de ce genre de traitement, alors qu'il y a des personnes qui sont capables de donner une valeur à ce pays, et puis qui ont la compétence aussi.
0: Alors, on a vu quand même un grand investissement dans la rénovation de l'hôpital national d'Onka. Ignace Dine, pour l'heure, reste à désirer avec l'infrastructure qu'on connaît. Est-ce que vous ne pensez pas quand même, parce que quand on va dans ces différents hôpitaux, là, on voit quand même des parties où c'est mentionné kinésie et thérapie.
1: Oui, vous savez, je suis le plus grand kiné de la personne qui a fait la rénovation, M. Radouane. Il m'a dit qu'ils ont fait beaucoup d'infrastructures et autres là. Mais je n'étais pas là. J'étais à Dakar, Tunisie et autres là, avec les autres qui ont les moyens, qui m'ont déplacé. Actuellement, je suis en train de tout faire pour aller voir les infrastructures mises en place et les proposer de me permettre, je m'en fous du salaire, mais de me permettre de collaborer avec les personnes qu'ils ont choisies pour que je les forme. S'ils veulent de moi, ils vont me prendre. Mais avec les critères de rigueur et pas avec les critères de formation. Pendant quelques temps. Vous avez vu? Je n'ai pas besoin qu'on m'embosse, moi non. Les déplacements et les choses là font mes affaires. Mais je suis curieux à l'heure là d'aller là-bas. C'est empêché parce que j'ai trouvé des patients qui m'ont trop cherché depuis durant tout ce temps. Mais j'ai appris, je ne pense pas que s'ils se sont intéressés profondément à la kinésie. Je pense que l'orthopédie, oui, mais bon, on est un peu lié. Moi, je peux assumer. Et j'ai envie de voir même le chef pour lui dire.
0: Vous êtes à l'écoute de Soleil FM, nous sommes avec Boubacar Diallo, kiné masseur. Votre combat, c'est bien de rencontrer les autorités.
1: Tout mon souci, c'est comment les voir, les expliquer, de mettre en place. Donc, je dis que je suis tellement convaincu que la personne qui a financé de ses propres moyens à Kindia, que j'ai appris, mais je suis certain qu'il n'a

0: David, à cause de ça, ils ont la paralysie à vie. Ils ont certains modes de comportement. Il n'y a pas de réadaptation. Il n'y a pas de réadaptation physique. Comment maintenant tu veux que la personne en soit rétablie? Ce n'est pas les médicaments qui traitent. On a la thérapie manuelle. On a les gestes. On a les techniques à montrer.
1: Et les sportifs aussi ont besoin. Aujourd'hui, on a beaucoup de sportifs.
0: Je vous dis, si vous voyez, voilà. Vous êtes rentré sur un point que je veux. On parle de développement du sport. On parle de développement du sport. Si le sportif n'a pas un masseur qui revitalise ses nerfs, comment sa performance peut être développée? Parce que c'est nous qui massons, c'est nous qui réveillons les muscles, c'est nous qui savons où les douleurs se trouvent. Nous, les kinémasseurs surtout, c'est nous qui allons donner les mouvements à faire après le sport, pendant le sport. Aujourd'hui, si on me dit que tel sportif n'est pas, ou bien la Guinée n'a pas compris, comment ça peut aller? Le sport se développe avec le massage, avec la kinésie. La Guinée a besoin d'avoir des masseurs sportifs. Ça, c'est obligatoire si une performance d'un joueur peut être établie. Parce que vous ne pouvez pas me dire que tu peux faire un entraînement aujourd'hui sans avoir des douleurs, sans avoir l'élasticité musculaire normale. La flexibilité et la vélocité d'un sportif, c'est à travers le massage. Ce n'est pas à travers seulement les exercices physiques. Vous ne pouvez pas me dire un sportif qui n'a pas une forme physique normale qui peut être présenté lors d'une compétition. Il y a le massage pré-compétitif, il y a le massage compétitif. C'est ce que vous devez savoir. Quand on parle du sport, si on ne parle pas de nous, si on ne nous met pas en place, Béadia le connaît. Je l'ai massé une fois au Novotel. Il savait ce qui s'est passé avant que son kiné ne vienne de Belgique. Il sait les touchés que j'ai fait. C'est ça. C'est-à-dire, on néglige le massage. C'est vrai que la Guinée ne connaît pas la kinésithérapie. Mais le massage est vital. Le massage est thérapeutique. Ce n'est pas ce qu'on pense du massage de relaxation ou bien le massage de toucher autre là. Non. Il y a les massages spécifiques, thérapeutiques, qui conduit quelqu'un à sa santé. Ça vaut mieux que de payer 1000 antibiotiques ou bien 1000 antibiotiques.
1: D'accord, on va parler tout à l'heure de ça. Donc, vous connaissez Béa Diallo. Pourquoi ne pas passer par lui aussi pour voir si vous pouvez
0: avoir accès. Vous savez, un jour, moi-même, je l'ai tapé à main au 36-15 quand je l'ai vu, pam, pam, pam. Quand il était venu pour la compétition avec Doumé, Doumé m'a dit, voici la personne qu'il faut pour toi. Je l'ai même tapé, je l'ai même fait des exercices. Il connaît ce qui s'est passé à l'hôtel, au nouveau hôtel.
1: Soleil FM, Santé Plus, Boubacar Diallo, kinémasseur avec nous. Alors, à l'image de ce que vous avez vu au Maroc, en Tunisie, à Dakar, dans d'autres pays, est-ce que vous pensez que c'est facile de mettre en place des centres de kinésithérapie en Guinée?
0: Bon, je vois deux options à travers votre question. Vous savez, quand on pense au moins, on va dire que c'est à long terme. Mais quand on pense à la volonté, on peut mettre un peu. Vous avez vu? Il suffit d'abord de mettre les petits moyens pour agrandir. Donc, moi, c'est ça mon souhait. C'est-à-dire, ça me fait mal que tous les centres de santé des autres pays ont leur cabinet de kiné, même si ce n'est pas équipé. Il y a les barres parallèles, il y a le vélo, il y a les tapis de marche. Nous, on n'a même pas ça dans nos centres de santé.
1: Donc, vous voulez dire que parallèlement aux centres de santé, il y a que ces centres de santé disposent.
0: Oui, il y a même, je vous dis, des centres de santé. Donc, de prendre Dakar comme tout le monde va à Dakar sans parler de Tunisie. Il y en a CTO, il y en a centre Talibou Dabo, il y en a centre d'appareillage. Je vous dis, tous les centres de santé ont leur petit cabinet en place, mis en place, pour permettre quand même la vélocité ou bien la marche, ou bien les barres parallèles, ou bien un lieu de massage corporel.
1: Espérons que le rêve se réalise un jour.
0: Oui, mais si on me suit, mais si on me permet aussi.
1: Mais quand vous devez continuer le combat.
0: Oui, même dans cette émission-là, même dans cette émission, s'il y a quelqu'un qui a une bonne volonté, il peut me contacter au 628-57-82-20. Il n'a qu'à m'appeler.
1: Donc cela veut dire qu'en dehors du gouvernement, on peut bien construire des centres de kinésithérapie privée et que ça.
0: Écoutez, j'ai même vu le centre Orange humanitaire. Mais quand je suis venu parler à la femme qui était là-bas, elle a imaginé autre chose. C'est ce que je n'aime pas. Moi, on ne pense pas que je peux utiliser de mon âme pour m'enrichir de ça. Je m'en fous. Sinon, il y a des Libanais ici qui m'ont proposé tout ça. Ils ouvrent eux-mêmes, qui vont gérer. C'est-à-dire en collaboration quoi, commerciale. Je n'ai pas voulu. Certains me traitent comme si je suis maudit, je suis bête. Vous avez vu? quand on te parle que certains n'aiment pas dénoncer leur nom sur l'antenne, que te propose de venir ouvrir pour nous. Vous avez vu? Vous avez observé des promotionnaires, la promotion de 96 de Dakar. Je veux que ceux-là aussi voient que la Guinée aussi est en émergence de ça.
1: Mais si avec le gouvernement ça ne marche pas, pourquoi ne pas tenter d'abord avec les privés? Voir ce que ça peut donner.
0: Vous savez, les privés ont une ambition économique, c'est ce que je ne veux pas. Je suis d'accord qu'ils travaillent, qu'ils prélèvent leur argent. C'est-à-dire ce qu'ils ont investi. Mais qu'on me dise oui, oui, oui. C'est-à-dire, vous savez aussi, mon objectif, c'est pour permettre à chacun de se soigner. Ce n'est pas pour permettre à chacun de payer. C'est ça, c'est ce qui me fatigue aussi. Vous avez vu? Nous avons des gens paralysés. Parce que vous avez vu, l'hypertension, bon, les personnes hémiplégistes ou paraplégistes aujourd'hui, ça demande beaucoup. Le déplacement d'un kiné chez toi ici, si chez moi, tu me donnes ce que tu veux. Mais avec les Chinois qu'on parle, ils te donnent 300 000, 400 000. Sans compter le déplacement et autres là. Ça, je vous dis. Demandez à Julie, elle prend combien pour quelqu'un? Allez à la Caisse Sécurité Sociale, vous demandez, on prend combien pour une séance? Donc, c'est pour tout ça. C'est pour combattre tout ça là. J'ai dépassé ce stade pour dire
1: donc
0: que...
1: Donc, aujourd'hui, votre ambition, c'est d'avoir un centre de kinésithérapie. Vous voulez dire que vous travaillez sur le plan humanitaire, pas forcément,
0: oui, bon, okay.
1: Pas forcément
0: oui,
1: économique.
0: Oui, pas forcément économique, non. C'est-à-dire qu'on crée... C'est-à-dire, moi, je ne veux pas voir les Guinéens aller se soigner avec un programme à Dakar pour 4 mois, pour 5 mois. Ça, c'est les Guinéens qui ont les moyens. Sinon, les autres là, restent paralysés à vie. À vie. Je vois des gens, ils m'ont dit, ça m'a fait 2 ans, je suis couché. Ça m'a fait 8 ans, je suis couché. Vous pouvez me dire que, s'ils savaient que, avec la rééducation, ou bien avec Donka, le coût ne dépasse pas, surtout avec la fondation qu'on a créée, la FNS, je ne sais pas quoi, c'est-à-dire pour permettre aux personnes qui n'ont pas les moyens de se soigner. On peut donner un programme pour ceci. Vous avez vu? Avec une recommandation de l'État, au lieu de payer pour une opération, au lieu de payer pour une maladie incurable. Parce que quand tu tombes de la tension, de l'hypertension, quand tu es paralysé, seulement le kiné qui peut te revitaliser. Seulement les médicaments, ils luttent, ils associent. Mais s'il n'y a pas de mouvement, s'il n'y a pas de massage, il n'y a pas de traitement, ça n'ira nulle part.
1: Alors espérons que votre ambition, votre projet réussisse, puisque vous voulez vraiment vous entendre parler des Guinéens.
0: Je suis d'accord. Tous les Guinéens demandent le concours de tout le monde. Si quelqu'un connaît comment ouvrir un cabinet, si Donka a besoin de moi, si Ignacine, bon, Ignacine, je n'aime pas ça, parce que ce n'est pas dans la convention du travail. Vous avez vu? On a créé, mais il n'y a pas d'emplacement. Le centre de kinésie peut prendre tout Donka aujourd'hui. Un centre digne, un centre que vous dites digne, peut prendre toute l'image de Donka au 4e étage. Parce qu'il faut la piscine, il faut le centre d'appareillage, il faut le lieu de massage, il faut encore la salle de repos, et il faut encore la salle de nutriothérapie. Les conseils qu'on donne pour ne pas que vous ayez après l'attention sur les consommations. Voilà. Mais si chaque centre a un peu, un centre de santé, quand même il y a un cabinet, on peut évoluer avec ça jusqu'à retrouver le chemin qu'il faut.
1: Soleil FM, Santé Plus, Boubacar Diallo, kinémasseur avec nous. Alors parlons maintenant, M. Diallo, du massage. Apparemment, vous entendez parler, le massage a un grand rôle à jouer dans le traitement de plusieurs pathologies.
0: Le massage, je vais vous donner le massage. Ça veut dire que quoi? Le massage veut dire la revitalisation des organes et la diffusion chimique de l'interne du corps. Et le massage, c'est une activité instinctive qui traite le corps et l'esprit. Et je vous donne un exemple. Vous avez vu, même un animal, quand il le touche de façon honorable, de façon joyeuse, de façon maltenue, il reste tranquille près de toi et il t'écoute. Et il se met à ta disposition. Donc ça veut dire que ce bien-être-là, dans la forme de tête qui touche les nerfs, qui touche les muscles, fait une bonne vitalité du corps et en plus ça te permet d'être ressasi. Et ensuite, ça permet à donner à l'organisme, c'est-à-dire les anticorps et les antibiotiques internes, la diffusion chimique interne, de rétablir ça correctement. et d'être exalté. Et regardez comment cette thérapie peut donner une bonne valeur. Quand vous prenez les Asiatiques, l'Asie aujourd'hui, c'est avec eux seulement que vous entendez 130 ans, 150 ans. Et vous voyez, les gens disent que je vais en vacances à Thaïlande. Ils réservent combien de mois? Et regardez si c'est un masseur, je ne dis pas un chatouilleur, un masseur. Dès qu'il touche ton corps, tu as envie de dormir. Même la capacité de force que tu as, tu le perds tout. Et finalement, tu endors automatiquement. Pourquoi? Parce que le corps, on a touché les points essentiels. C'est-à-dire qu'il change l'image de la charpente du corps. Et qui revitalise l'énergie qu'il te faut. La hausse d'énergie et la hausse de sommeil. Parce que l'organisme est en repos. Tu as touché le compteur principal. C'est là-bas où on appelle le massage. Parce que j'ai un lien. Les gens pensent que le massage, c'est un truc d'amour, c'est un truc besoin de... Non, c'est faux. C'est l'ignorance. Le massage, c'est le traitement du corps et l'esprit. Tous les organes sont touchés au cours du massage. Et tu as toutes les parties du corps encore qui s'énomment, qui revendiquent.
1: Alors, donc, n'est pas ma soeur celui qui veut, mais celui qui peut, parce que il faut connaître les parties du corps. Parce qu'aujourd'hui, il y a beaucoup quand même qui le font, hein, qui disent qu'ils peuvent masser, etc. Mais le plus souvent...
0: Bien sûr, je sais qu'il a gâté le nom aussi de la discipline à travers les pays non émancipés, des personnes non émancipées. Le massage ne fait pas partie de tous ces trucs-là. Le massage, c'est pour procurer l'avantage des organes sans médicaments. Le massage, c'est pour exalter le corps, c'est-à-dire relaxer les muscles, les nerfs, et revenir à la position arrière que le muscle a perdu, ou bien le nerf a perdu, ou bien le cerveau, dans ses sensibilités, de retrouver la sensibilité, surtout le système cérébro-spinal, c'est de revitaliser les organes à travers une technique de toucher ou de mouvement, c'est-à-dire sans l'effort du cerveau. C'est pour ça que le massage est important. C'est comme prenez comme si c'est un sport. C'est la partie. C'est ce qu'on appelle le massage thérapeutique. Ce n'est pas le massage de chatouillage qu'on parle là. Ça, ça n'a rien à voir aujourd'hui, à l'ère où nous vivons aujourd'hui, avec le massage. Ça, c'était là. L'ancien qu'on pensait qu'il faut toucher la... Vous avez vu, même quand il touche la personne, même lui-même, il se réveille en s'excitant ou bien en dormant ou bien en allant vers une volonté incontrôlée. Donc, quand maintenant tu mets une pression sur un nerf ou bien sur un muscle qui est déjà froid, qui a perdu tous ses mouvements, donc c'est là-bas. Le massage est très bien. Et il est important de connaître que à un certain âge, il te faut le massage et le sport. Il est important de connaître la valeur du massage, c'est-à-dire l'importance de se faire masser. Ça vaut que tout ce qu'on parle aujourd'hui. Regardez, monsieur, je vais vous donner un exemple. Quand je vous masse, je touche vos nerfs, je touche vos muscles, sans toucher d'abord, sans parler de l'importance de la peau d'abord. L'éclat de la peau en continuant de faire le massage. Déjà, quand je touche le nerf, on dit, ah, j'ai senti jusqu'au dos. Quand je touche le muscle, ah, j'ai senti jusqu'aux fesses. Ah, j'ai senti pour tous mes muscles. Ah, je suis relax. Ça veut dire qu'il a donné une valeur thérapeutique. C'est pas ce que l'autre là va mentir ou bien dire que c'est des trucs d'amour. Non. Il faut que les Guinéens sachent que toute personne a droit à des séances de massage. Ça dépend de l'âge. Ça dépend de l'activité. Ça dépend là, le milieu stressant. Le stress ne fait que se stresser qu'avec le massage ou bien le sport.
1: Voilà. Justement, vous parlez de milieu dans nos cultures, parce que vous avez dit la kinésithérapie, c'est une pratique quand même ancestrale, mais le plus souvent, le massage ne fait pas partie de nos cultures. C'est pourquoi beaucoup négligent cet aspect de choses, monsieur Diallo.
0: Mais bien sûr. Attendez. Le massage était appliqué avant, à travers les pieds, avec les rois, avec les chefs des cantons ou autre chose, avec les femmes. Ça s'arrêtait juste sur les pièces. Alors que dans les autres pays, le massage était appliqué comme un devoir du roi, comme un devoir des esclaves. C'est comme ça que la technique est venue jusqu'à toucher la médecine. Quand vous voyez, vous savez, on avait une matière, il y a, bon, vous n'êtes pas, il y a Ling. un Allemand qui a fait la Première Guerre mondiale. C'est à travers le massage qu'il s'est retrouvé. Maintenant, il était paralysé pendant la guerre. Donc, à travers le massage maintenant, il a fait des techniques de massage. Finalement, il a retrouvé tous ses âmes. Donc, c'est ainsi qu'on a mis la rééducation en valeur en Allemagne. Ling.
1: Soleil FM Santé Plus, Boubacar Diallo. Avec lui, nous parlons des vertus du massage sur la santé. Apparemment, le massage constitue une relaxation de l'organisme, que ce soit sur le plan physique ou bien sur le plan
0: mental.
1: Donc, on peut se faire masser même si on n'est pas malade, même si on n'a pas une pathologie.
0: C'est une prévention contre toutes les maladies. Le diabète que vous voyez là, l'hypertension, je ne dis pas, mais le massage détruit toute la graisse et il détruit encore l'insuline. Il permet la préparation. De la revitalisation des organes du corps, la diffusion chimique, à savoir l'acide lactique du corps, l'ATP, c'est lui qui réorganise encore le corps. C'est comme si vous mettez du ciment et du sable dans le corps, dans un endroit pour construire un béton. C'est la même chose, la même structure. Quand tu te masses, un massage normal, vous avez vu, vous n'avez plus la fatigue. Et vous savez comment le cerveau maintenant s'est rendu compte qu'il n'y a plus de fatigue? Quand on a la fatigue, on prend des paracétamol, on dit que je me sens bien. Ça, c'est la chimie que tu as fait. Mais quand tu te masses, tu dis, ah, au départ, j'avais mal, mais après, quand j'ai senti que ouf, tout mon corps me faisait très beau, je suis bien, revenez demain. Vous avez vu? C'est-à-dire, c'est des techniques, c'est-à-dire, c'est le maltonnement et le passage dans les liens. Nous, on appelle ça les compteurs et les poinçons. Il y a des lieux, vous avez vu, il y a des endroits, quand je vous touche, monsieur, ça, vous allez dormir. Obligatoire, vous ne pouvez pas vous rendre compte. Quand je touche votre dos, je vous montre là où vous avez des douleurs, là où vous n'avez pas de douleurs. Il ne faut même pas qu'on me pardonne si on n'a pas senti. Quand je prends quelqu'un sous la tête, quand je demande directement, il me dit que mon docteur, j'ai envie de dormir ça. Vous avez vu? Ça veut dire que c'est une énergie que j'ai donnée, j'ai déclenché. Demandez, regardez même dans YouTube, c'est écrit. Il y a un monsieur,

0: faire les Européens ou bien les Asiatiques.
1: Voilà, mais là, c'est le problème, là, c'est la méconnaissance, parce que peut-être beaucoup voudraient bien connaître les vertus du massage, mais ils ne sont pas informés.
0: Ils ne sont pas informés.
1: Voilà, ce qui fait que finalement...
0: Le problème de la Guinée, c'est quoi? Il y a plusieurs disciplines de la santé qui n'existent pas ici. Quand je prends l'orthophonie, l'enfant qui laisse bègue, il n'a pas un orthophoniste. Ces formes de bégaillement là va rester. Parce qu'il n'y a pas un orthophoniste. Quand vous voyez, il y a plusieurs. L'orthopédie, ou bien, vous avez vu, il y a certains enfants qui ne peuvent pas marcher parce qu'ils restent longtemps au salon. Pourquoi? Parce qu'il y a pas, ils ne bougent pas. Tout ça, c'est des facteurs. Aujourd'hui, il y a l'orthopédie. Il y a plusieurs choses qui ne sont pas développées chez nous ici. Mais sinon, aujourd'hui, surtout les étrangers qui sont venus, ils ont compris l'importance d'un kiné ou bien un massage. Il y en a qui me disent, nous, on ne savait pas un kiné en Guinée. On ne sait pas. C'est-à-dire, on ne sait pas parce qu'il n'y a pas de santé publique en Guinée. C'est vous, les médias, qui devez nous faire comprendre. Parce que quand nous, on les informe, on pense qu'on gagne, on veut des clients. Ou bien, ils pensent que lui, il veut de marcher. Ou bien, parce que je suis belle, il veut de moi. Vous avez compris? Ou bien nous traite dans certaines situations qui sont actuellement en vie, là, les homosexuels. C'est pas lié, c'est pas du tout. Vous avez vu? Il y a la méconnaissance totale. Et l'État doit faire connaître à tout le monde, à tous les médecins aujourd'hui, surtout les neurologues, les chirurgiens, les traumatos, l'orthopédiste, ou bien le pédiatre, qu'il y a toujours une référence au kiné. C'est la finalité de tout traitement.
1: Mais rares sont les médecins qui t'orientent vers un kiné.
0: Oui, à leur époque, il n'y avait pas les études.
1: Kinémasseur.
0: À leur époque, ils ne connaissaient pas la kinésie. La kinésie n'existait qu'au niveau des militaires, avant. C'est la méconnaissance de ça. Mais le problème, c'est quoi? Quand j'envisage de faire une conférence d'information et autres, là, je ne vois pas les grands. Et les grands ne m'écoutent pas. Ici, les grands, on appelle quoi? C'est les grands médecins. Ceux qui sont à Ignace Dine, les grands neurologues, ou bien les grands cardiologues, ou bien les grands chirurgiens. Karine Kang, là, on était ensemble à Dakar. Mais Zé Drangoli me dit, viens demain. C'est pas ça. Vous avez compris, c'est pas pour un marché quand on court, mais c'est pour la prévention, pour la connaissance. Mais c'est vous, les médias, qui vont nous aider.
1: Pour le bien aussi, parce que vous l'avez dit, pour le bien des populations.
0: Pour le bien de la population.
1: La santé est importante. Hey. Quelqu'un a dit dans cette émission, la santé n'est pas tout, mais celui qui n'a pas de santé ne peut absolument rien faire.
0: Vous savez, c'est ça, je demande à tout le monde, tout ce qu'ils peuvent apporter, ils ne me donnent même pas, hein. Moi je lui montre, je dis on va faire ça. Tous les Guinéens qui veulent que la Guinée avance aujourd'hui, en matière de kinésithérapie, en matière de massage, que ce soit un massage de loisirs, que ce soit des massages de thérapie, il n'a qu'à m'appeler. S'il ne trouve pas ma vérité, ma conscience, il faut que l'arrête. Je m'en fous. Je me déplace les gens ici aujourd'hui qui ne me payent pas. Et même, ils me payent, c'est-à-dire, quand je dis qu'ils ne me payent pas, ils veulent me payer, mais ils n'ont pas ces moyens. Mais moi, je les montre. C'est eux encore qui vont m'appeler pour d'autres personnes. Il y en a même qui font essence avec une poule. Il y a un vieux là, tout le monde, il a fait essence avec un peu. Non.
1: C'est vrai que ça, vous l'avez massé, non. Finalement.
0: Je l'ai fait, le traitement, la rééducation de son corps. Pour les paralysies. Quand il a trouvé le résultat, j'ai dit non, merci. C'est pas parce que je suis bête ou bien autre chose. Mais c'est
1: humanitaire.
0: Voilà, il faut comprendre, c'est ça. Que, d'abord, je vais faire comprendre aux Guinéens, c'est pas le médicament seulement qui traite. On néglige certains facteurs les plus avantageux pour nous aujourd'hui. Tant que tu n'as pas fait la rééducation, si tu es hyper tendu, tu es paralysé, tant que tu n'as pas fait la rééducation, les médicaments ne vont rien te donner, mon frère. Rien. Quand tu es diabétique.
1: C'est ce qui fait donc ceux-là qui ont des accidents
0: cardiovasculaires
1: restent immobilisés
0: à vie. Restent immobilisés à vie. Finalement, quand le cœur est fatigué maintenant, l'intérêt est certain. Il ne faut même pas le cacher. Et à un certain niveau encore, quand tu prends les antidépresseurs trop, maintenant, la fonction martiale cesse. Le foie encore diminue beaucoup de fonctions. Et c'est fini. Et tu vois le gonflement des os, le foie maintenant a diminué ses fonctions. Le foie a 12 fonctions. Mais quand il y a plusieurs fonctions qui s'arrêtent après maintenant, c'est fini. C'est pour ça que les implants, quand ils voient que les joues commencent à gonfler, ou bien les jambes, il faut laisser mon frère. C'est ça, c'est ça.
1: Voilà. Soleil FM, Boubacar Diallo, il est kiné masseur. Nous parlons de l'importance du massage. Alors, le massage, apparemment, donc, est important. Il faut faire en sorte que les uns et les autres puissent s'imprégner de ses vertus.

0: vous l'avez dit, qu'on soit malade ou pas, on a besoin du massage, surtout lorsqu'on est malade. Maintenant, est-ce que ce massage-là, c'est tous les jours, tout le temps, ou bien c'est
1: non,
0: par des périodes?
1: Vous avez vu, chacun a droit à un massage, à un temps de repos par semaine. À un temps de massage, à un temps de repos, ou bien à un temps de sportivité, c'est-à-dire à un temps de sport par semaine. Et un repos minimum de 4 heures. Ça, c'est pour permettre le cerveau de s'acquérir de tous ses organes et de maîtriser le corps. C'est pour ça que je vous ai dit au départ que le massage, c'est le traitement du corps et l'esprit. Si on dort trop, on a des problèmes. Si on ne dort pas, on a des problèmes. Donc, la machine, la serpente du corps humain a besoin d'un repos. Et le massage que moi, je vous dis, c'est le massage thérapeutique. Ce n'est pas les massages ordinaires, esthétiques qu'on dit là. C'est-à-dire qu'il faut retoucher les organes, les faire revitaliser, les permettre d'acquérir leurs fonctions chimiques à temps. Mais cela vient de comment? Dans le tableau, dans la classification de biomécanique de l'homme, c'est-à-dire sur les vertus de la thérapie du massage, ça vient de l'âge. De 0 à 5 ans, l'enfant n'a pas besoin d'être massé. Lui-même, il se masse, il fait ses mouvements, ses zigotos, au lit. Donc, ça le masse. Mais à partir de 5 ans, il faut lui faire des mouvements à tout moment, à chaque heure ou bien à chaque journée, pour que les organes aussi puissent répondre. Vous avez vu? Donc ça, on prend le tableau de 0 à 12 ans. À partir de 12 ans, la personne n'a pas besoin de massage. Tes efforts physiques et tes manger te donnent. Maintenant, à partir de 23 ans, c'est là-bas où maintenant le tableau demande certaines choses. À savoir, quand tu fais trop d'efforts, le faire du sport, la course. C'est pour ça que l'éducation physique se trouve au niveau du collège. Maintenant, on suppose que la personne se prépare à un sport, c'est-à-dire sa course et ses choses. Maintenant, à partir de 28 ans, c'est là-bas maintenant où la classification se trouve. Maintenant, je prends à l'âge de sédentaire parce que c'est ce qui intéresse les Guinéens. Quand on est sédentaire de 40 ans, il faut trouver ton temps de repos, ton temps de sport, même ton temps de massage. On te masse très bien, on touche tout le corps, on dégorge tous les muscles, on enlève, on décomprime tout le corps pour toi. Tu as le massage crânien, massage des pieds. À travers les pieds, on peut traiter tout. À travers les mains, on peut traiter tout. Pour massage facial. C'est-à-dire pour qu'on dérange tout ce système-là, le système retrouve leur fonction automatique. Quand tu entends le diabète ou bien l'hypertension, c'est le blocage. Le blocage dû au gras. Ça veut dire qu'il n'y a pas un bon mouvement. Mais un sportif peut avoir de l'hypertension. Il peut avoir une crise cardiaque, d'accord. Mais pas de l'hypertension, de paralysie, par manque de fatigue. Vous voyez des
0: c'est
1: gens
0: ici. D'ailleurs, les hypertendus, on les recommande souvent de faire du sport.
1: Oui, ça décontracte. C'est ça qui fait les brûlures du gras. Vous avez vu? Quand tu ne t'exerces pas, c'est pas. Donc, en réalité, c'est quoi? Tu peux avoir ton massage dans chaque semaine, ton sport dans chaque semaine. Ça, c'est recommandé pour quelqu'un qui veut mieux vivre. Mais si tu ne fais pas ça, ta santé est en jeu. Et surtout, le Guinéen mange mal. On prend trop de gras, mayonnaise, malé gâteau, soupe, du riz. C'est-à-dire, vous connaissez ce que nous mangeons, matin et soir. Les mêmes alimentations, comment ne pas avoir un problème? Mais le massage, je vous dis, quand je masse certains, ils dorment. C'est-à-dire, ils disent, je me suis réveillé le lendemain. C'est ma première fois. Alors maintenant, je dis, ok, appelez-moi chez vous, je vais venir. Je prends mon temps. Je les explique pourquoi ils ont eu ce temps. Et finalement, ils disent, vous avez grandi en Guinée? Vous étiez en Guinée? Non, les premières personnes, quoi. Je dis, oui. Mais c'est la connaissance de ma discipline.
0: Alors maintenant, ce qui est dommage, c'est que vous faites beaucoup plus, vous montrez beaucoup plus vos compétences, vos prévailleurs qu'en Guinée, alors que vous avez le désir, le souci quand même de servir le pays, mais pour le moment, comme vous l'avez dit, il y a des obstacles.
1: Franchement.
0: Et ça vous fait mal.
1: Franchement, vous savez c'est quoi le problème? C'est l'ignorance même des personnes que je rencontre. Quand tu dis à quelqu'un, je suis kiné, il dit, ah, kiné c'est quoi? Non, j'entends en Europe. Le kiné, c'est quoi? Non, massage là. C'est comment? Massage. Vous voyez, le manque de connaissance. Il dit, massage là. Ah. Il dit, ah, papa, maman a envoyé un masseur. Non, ça c'est une foutaise. Ah, ma soeur, vous avez vu? C'est quoi ma soeur? C'est parce qu'il y a une ignorance. Maintenant, des fois, je les explique. Je dis non, ne vous passez pas. Le massage, c'est comme si vous appelez un médecin. C'est comme si vous appelez quelqu'un un antidouleur. Parce qu'ici, il n'y a pas de spécialité là. Des antidouleurs, il y a des urgentistes d'antidouleurs ailleurs. Donc, c'est comme ça qu'aujourd'hui, si j'ai des problèmes de compréhension, c'est ça. Sinon, à un moment, Mme Sarandraba voulait monter au créneau pour informer. Mais vous savez, notre pays, là, comment on est? Ça, c'est la réalité. Il faut être chirurgien pour qu'on te considère. Il faut être cardiologue pour. Mais il pense que ma soeur, il ne connaît pas la valeur du massage. C'est très difficile. Quand vous voyez les salles de massage, les salles de spa, ah, vous allez comprendre. Vous allez comprendre. Il y a des bateaux même. Il y a des bateaux de massage. Bateaux simplement pour le massage, pour des bateaux de spa. Je les ai vus au Maroc, je les ai vus à Agadir, je les ai vus à Tanzanie.
0: C'est le plus important parce que ceux-là qui suivent le plus souvent, les sportifs, à chaque fois qu'il y a un problème, on voit quelqu'un venir essayer de réaliser.
1: Voilà, oui, pour, mais c'est lui qui renforce rapidement. J'ai fait l'Institut de sport. Moi, j'ai étudié dans l'Institut de sport. Mais bon, c'était basé sur l'armée dernièrement. Mais je vous dis, c'est nous qui assurons la performance d'un sportif. Si tu ne nous prends pas, dis-toi que ton sportif n'a pas longue vie, n'a pas longue date. Ça, ce n'est même pas à parler. L'acide triphosphate, s'il n'est pas bien développé, la course seulement, il n'est pas un mélange. Je vous dis, ça crée la sécheresse musculaire. L'élasticité n'est pas là. L'intéressé de Bouchelet, ça ne veut rien dire. Demandez même à Béa, il avait un masseur obligatoire, tous les sportifs. Quand on veut développer le sport aujourd'hui, si on ne met pas les structures de massage, il y a le centre médico-sportif ici, mais je vais vous dire, je ne dis pas qu'ils ne sont pas compétents, mais je ne vois pas, c'est un l'acte du travail. J'ai constaté une fois, je me fais des fois bête, vous voyez des fois, vous ne pouvez même pas dire que moi je suis un médecin, vous ne pouvez pas savoir ça, diplômé encore, vous avez vu, je ne me présente même pas en tant que tel, mais je me présente pour comprendre. Aujourd'hui, si la Guinée veut être le sport physique ou autre chose, c'est zéro s'ils n'ont pas de masseurs, n'ont pas de kinés. La performance ne peut pas être dans l'adaptation sans le masseur, sans le kiné.
0: Le massage, Boubacar Diallo, si je vous ai bien compris, apporte la longévité, apporte la relaxation,
1: la vitalité.
0: La vitalité permet donc.
1: La beauté du corps.
0: Ok, ça permet aussi de traiter plusieurs.
1: Plusieurs maladies.
0: Plusieurs maladies.
1: Alors
0: dites-nous, comment vous faites ça? Est-ce que c'est seulement avec les mains ou bien vous aussi, vous vous servez de certaines substances, de certains produits
1: vous avez
0: pour faire le massage?
1: C'est-à-dire, d'abord. Chaque personne a ses spécifiques. Chaque personne a ses structures de réalité biologique. Quand tu viens d'abord, tu vois la personne. S'il est riche en eau, ou bien s'il est trop mince, ou bien s'il est diabétique, tu peux savoir. C'est à travers sa charpente physique que tu peux l'identifier. Ça, c'est de même dans notre étude. Vous avez vu? C'est-à-dire, on avait ce qu'on appelle la psychothérapie et la psychopédagogie. C'est-à-dire, il faut connaître le corps de la personne d'abord pour savoir quel type de massage que tu peux faire. Il y a des personnes, tu ne peux pas aller en profondeur, c'est-à-dire les appuis. Il y a certaines personnes, c'est les mouvements glissés. Il y a certaines personnes, c'est les relaxations que tu vas amener. Il y a les personnes, il faut ouvrir complètement le sang. C'est-à-dire, il a les versitures, il a les satures, vous avez vu. Il a il est noué, il a le nœud partout. Donc, ce n'est pas les mêmes techniques que la personne. Ça dépend de la personne. C'est-à-dire la forme, morphologie physique de la personne. Mais on ne peut pas voir une personne qui est obèse, ou bien qui est géant, ou bien qui est mince, on fait les mêmes techniques que l'autre. Non, ce n'est pas ça. Ça dépend de la partie physique, comment tu trouves la constitution de la personne. C'est comme ça que tu évolues. Et il faut savoir aussi que les détecte et puis les mots de la personne, il a la fatigue générale. Ça veut dire que, généralement, la tension de la fatigue naît de la tension des muscles. La tension de la marche, difficulté, ça dépend de la tension des nerfs. Quand je marche seulement, j'ai la fatigue. Ça veut dire que les nerfs sont bloqués à un blocage quelque part. Donc il faut voir les nerfs, il faut les permettre l'élasticité de la partie. Et puis encore, savoir que un déblocage, c'est là-bas où tous les problèmes des masseurs se trouvent, c'est que c'est des masseurs. Est-ce que tu connais, tu as compris l'intéressé pourquoi il a la douleur sciatique, ou bien du nerf cubital du dos, ou bien la partie du trapèze, c'est-à-dire au niveau du cou. C'est là-bas où il faut comprendre tout. Vous avez vu? Chaque partie a ses spécifiques, chaque partie du corps a ses problèmes de douleur. Les réactions ne sont pas les mêmes sur tout le monde. Mais c'est à toi de faire les détects, les points. Il y a des nerfs que tu touches, il y a des muscles que tu touches. Vous avez vu? Il y a des points articulaires que tu vois si ça répond ou pas. Si ça ne répond pas, maintenant toi, tu revitalises, c'est-à-dire tu fais des mouvements. Ensuite, des fois même, tu peux donner de l'eau à la personne pour l'oxygénation du muscle, tu l'attends. Ou bien tu lui donnes certaines alimentations, tu dis, bon, attendez, on vendait un peu. Et quand tu fais ça, des fois, devant, moi, je vous attends un peu. Nous buvez de l'eau, on va attendre. 10 minutes après, quand tu dis, bon, vous devez vomir. C'est-à-dire, à travers le point que tu as touché, l'intéressé vomit. Je lui montre, je dis, on verra les points noirs là, les points noirs là. Vous avez compris? Ça, c'est dans le système de la thérapie. Par exemple, quelqu'un me dit qu'il ne dort pas. Mais dis donc, ça c'est le déblocage crânien. L'intéressé, il est bouché de stress. Tu viens d'abord, tu demandes pourquoi vous ne dormez pas. Ah, j'ai ma fille là, ah, j'ai ma femme là. Bon, ok. Là, il faut aller un massage crânien, débloquer complètement le système. C'est-à-dire toucher tous les points du crâne en auditive. Vous savez, il y a certaines fatigues. La fatigue, c'est partage. Il y a la fatigue auditive, il y a la fatigue tactique. Vous avez vu? Il y a l'hypertension. Vous savez, il y a plusieurs formes d'hyper. Il y a l'hyperoculaire, il y a l'hyperauditive, il y a l'hypercrânienne. Vous avez vu? Il y a l'hypercardiaque. Donc, il faut déboucher d'abord toute la partie. Des fois même, quand l'intéressé dort, on te dit, je ne me suis même pas rendu compte. Vous avez vu? Ça, c'est la forme d'un masseur. Il doit savoir ça. Depuis, tu connais la théorie instruite, mais c'est la pratique.
0: Okay. Mais est-ce que dans tout ça, vous utilisez aussi des substances pour mieux faire le travail ou bien...
1: Je vais vous dire. Moi, j'ai trouvé les meilleurs produits, 3 produits. Mais le meilleur, c'est nos beurres de karité. Le beurre de karité préparé à partir du soleil, c'est-à-dire, c'est donc qu'on a préparé dans le soleil, on a dégagé le substance. Ensuite, huile d'olive, on n'est pas à mesure de faire ça pour tout le monde. Mais c'est l'huile d'olive et beurre de karité. J'ai vu une autre huile qui est très bien, parce qu'il faut savoir ce qui relaxe et ce qui donne. Mais le beurre de karité joue les 3 rôles. Il rend la propriété de la peau, il écrécit, David. Il joue le rôle d'anti-inflammatoire et ensuite il fait l'élasticité musculaire. C'est-à-dire, il te permet la prolongation, c'est-à-dire l'élasticité, la décontraction. Et puis plus facilement, hein, surtout quand il joue le rôle d'anti-inflammatoire. C'est ça l'objectif, c'est de rendre mieux.
0: Boubacar Diallo, quel est votre message, votre mot de la fin à l'endroit de nos auditeurs, à l'endroit des autorités?
1: À tous les auditeurs. À tous nos gouvernants aujourd'hui, de me contacter ou d'accepter que je les contacte pour qu'on crée un centre, ou bien de faire paraître les centres dans les structures sanitaires et que la population aussi sache que se faire masser, c'est comme si tu étais traité. Ça lutte contre l'hypertension qui gêne les gens aujourd'hui, le diabète qui gêne les gens aujourd'hui et l'anti-âge. Que le gouvernement m'entende pour m'appeler au numéro 628 57 82 20.
0: Merci à vous, Boubacar Diallo. Je rappelle que vous êtes kiné masseur avec vous. Nous avons parlé donc de l'importance des vertus du massage sur la santé. Chers auditeurs, merci de votre aimable attention. Restez avec nous sur Soleil FM.
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1: Excellente écoute à toutes et à tous, madame, monsieur. Merci de nous préférer pour vous informer. Bonjour et bienvenue dans cette édition d'information dont voici les principaux titres. Deux ministres du gouvernement Baouri et un conseiller à la présidence ont été limogés par le président Mamadi Doumbouya, précision dans ce journal. Découpage administratif en Guinée, le pays passe de 33 à 44 préfectures et de 7 à 10 régions. Une nouvelle saluée par un ancien administrateur que vous entendrez dans ce journal. À Labi, un homme est mort après avoir été poignardé à Popodara. Une enquête est ouverte pour élucider les circonstances de ce meurtre, annonce la justice. C'est tout pour les titres. Dans un instant, le développement avec une mise en onde signée Ibrahima Khalil Mara.
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1: Merci de nous préférer pour vous informer. Bonjour et bienvenue. Dans un décret publié à la télévision nationale hier vendredi 21 août, le président de la République, Mamadi Doumbouya, a limogé deux ministres du gouvernement et l'un de ses proches conseillers. Il s'agit de Mori Kondé, ministre de l'Emploi, du Travail et de la Protection sociale, Moura Nassouma, ministre de la Communication, de l'Économie numérique et de l'Innovation, Mahmadou Abdoulaye Diallo, ancien ministre et conseiller à la présidence de la République chargé de la culture, du tourisme et de l'hôtellerie. Dans une série de décrets rendus publics hier vendredi, le président Mamadi Doumbouya a pris deux nouvelles décisions concernant le magistrat Algassimou Diallo. Le premier décret porte retrait de son titre de commandeur de l'Ordre national du mérite de la République de Guinée. Cette distinction honorifique qui récompense des services rendus à la nation lui est ainsi retirée. Dans un second décret, le chef de l'État a radié Algassimou Diallo du corps de la magistrature. L'ancien avocat général près la Cour suprême perd ainsi son statut de magistrat et par conséquent de son statut d'agent de la fonction publique guinéenne. Ces deux décisions interviennent après sa révocation de la magistrature et viennent compléter les mesures prises à son encontre. Changeons à présent du sujet, c'est une question de principe. Ce sont les propos de Elhadji Ibrahima Sori Diabaté, ancien gouverneur de la région administrative de l'Abbé, dans un entretien accordé à notre rédaction. À notre rédaction ce vendredi, cet ancien administrateur territorial a salué l'élection de nouvelles, l'érection, j'y arrive, de nouvelles régions administratives ainsi que celle des zones des 11 préfectures. Ce cadre estime qu'en revanche, que l'État doit disposer des moyens nécessaires pour accompagner ce décret. Samuel Demba Diolamou.
3: Kamsar, Timbo, Tokunu, Dialakoro, Sabadou Baranama, Doko, Sigirini, Kintinya, Senko, Kwankan et Karala sont les nouvelles préfectures érigées par le président Doumbouya. Sigiri et Beyila deviennent des régions administratives. Elhadji Ibrahima Sori Diabaté, ancien administrateur territorial, livre son analyse.
4: Nous étions dans la position d'une décentralisation poussée qui nous a amené à ce nombre actuel. Pour mémoire, je vous dirais par exemple qu'en 84, tout qu'on a créé comptait 3 communes.
3: Selon l'ancien gouverneur de la région de l'Abbé, cette déconcentration administrative du pouvoir public doit répondre aux besoins des populations de ces localités.
4: Tous ceux qui sont érigés ont maintenant des droits nouveaux auxquels l'État doit faire face. Ils ont une certaine autonomie. Puisqu'ils ont cette autonomie, l'État a des devoirs vis-à-vis d'eux.
3: Sigiri et Beyla ont-elles été érigées en région administrative en raison des ressources minières de ces localités? Elhadji Ibrahima Sori Diabaté rejette cet argument.
4: Si nous étions encore au niveau de la décentralisation, cet argument viendrait dire à maintenant Simandou et Dampila, Koulsa, Kinero, il y a beaucoup de personnes. On a passé ce cap-là. Et ce n'est pas une seule problème.
3: Avec ces nouveaux découpages administratifs, la Guinée compte désormais 10 régions et 44 préfectures.
1: Les machines vont entrer en action dès dimanche 23 août au quartier d'Arès Salam 2 dans la commune de Bessia. C'est une annonce ce vendredi du ministre de l'assainissement, de l'hydraulique et des hydrocarbures, accompagné des cadres de la Direction nationale de l'aménagement du territoire et de l'urbanisme d'ATU et des autorités communales. Aboubacar Camara a effectué une visite au dépotoir. On l'écoute.
5: Nous sommes là avec l'entreprise et la DATU. C'est pour l'identification, la reconnaissance des zones de délimitation du projet. L'objectif, c'est de travailler en synergie avec l'ensemble des acteurs pour que ce processus de fermeture de cette décharge instruit par le président de la République, qui est très soucieux des conditions de vie des populations. Quand on sait que cette décharge que ça représente, on a fait la reconnaissance, les coins à dégager, les personnes à sensibiliser. Nous nous réjouissons d'ailleurs de savoir qu'il y a beaucoup de personnes qui commencent déjà à casser les baraques et à remplir leurs affaires. Donc c'est une bonne chose. Ça veut dire que les populations adhèrent à l'idée du projet. Et s'il peut être dit le dimanche, la date, les machines vont rentrer en action pour pouvoir dégager l'ensemble des gargotes et tout ce qui est incompatible la mise en œuvre du projet ici à Dar es Salaam.
1: Fumée blanche à l'abbé, le bras de fer entre autorités et boucher vient de connaître son épilogue. Le gouverneur de la région approuve le nouveau tarif de viande dont le prix de kilogramme est désormais fixé à 60 000 francs guinéens. La correspondance de Mustapha Bachir Diallo.
6: L'annonce de la décision intervient après âpre négociation entre autorités et bouchers. Le général Bunduka Kondé est le gouverneur de la région administrative de l'Abbé.
7: Ils ont fait 3 à 4 jours de débat et les gens qui font l'abattage ici, c'est pas pour eux les bœufs. Et j'achète loin et il y a plusieurs transactions avant d'arriver à leur niveau. Mais ils achètent des bœufs à 9 millions, 10 millions pour le revendre à 5 millions. Et il y a plusieurs personnes d'entre eux qui sont endettées aux il y a ces problèmes.
6: La fixation du prix de viande à 60 000 intervient après le dépôt des mémorandums, précise le gouverneur.
7: J'ai fait part de ce mémo et j'ai dit que je suis d'accord. Ils sont venus me dire ça. J'ai demandé boucher en aparté. Ils disent que vraiment si on les fait ça, ils vont faire le travail convenablement et comme ça se doit. Et j'ai dit que je suis d'accord. Voilà, donc on s'est entendu de laisser à 60.
6: Après cette annonce, le général Bunduka Kondé laisse entendre qu'une autre réunion est programmé à cet effet dans les prochains jours. Une façon, dit-il, de résoudre définitivement cette crise qui perdure.
7: Il le faut parce que vraiment la population souffre, le boucher aussi souffre. C'est une nécessité parce que la viande ne quitte pas l'abbé ici. Ça quitte dans les autres préfectures. Et il y a toute une armada de personnes qui sont derrière ça. Parce que la viande, si on ne s'entend pas, on va émettre un blocage par rapport au voyage de nos bœufs. Voilà, ils ne vont pas quitter ici, aller satisfaire d'autres personnes ici, nous laisser ici, quelles que soient les conditions.
6: L'abbé Bachir Diallo pour Soleil FM.
1: Un homme âgé d'une quarantaine d'années a été mortellement poignardé dans la nuit de jeudi à vendredi à Popodara, dans la préfecture de l'abbé. Le corps de Boubacar Sidi Diallo a été retrouvé non loin d'une buvette. Une enquête a été ouverte pour identifier le ou les auteurs de cet acte. Abdoulaye Diallo, maire de la commune rurale de Popodara, est au micro de notre correspondant régional Mustapha Bachir Diallo.
6: J'ai été appelé par le responsable de la garde communale ce matin. J'ai appelé à mon tour le sous-préfet. Celui-ci en a déjà été informé par le commandant de la gendarmerie. Sur les lieux, nous constations qu'il y a une buvette non loin de là où le drame a eu lieu. Les tenanciers de ce maquis n'ont pas été autorisés à s'installer sur les lieux par la commune. Nous apprenons qu'il y a eu des bagarres tout près durant presque toute la nuit. Ce qui est sûr, il a été poignardé. Mais on ne sait pas qui est l'auteur. Une enquête est ouverte par les services compétents. La protection civile a pris le corps et l'a déposé à la morgue de l'hôpital régional de l'abbé. Nous comptons aller à la préfecture et auprès du procureur de la République pour solliciter la fermeture de ces buvettes.
1: Le Premier ministre Amadou Ribba a signé la demande de candidature de la Guinée pour abriter les éditions de 2032 et 2036 de la Coupe d'Afrique des Nations. Une annonce saluée ce vendredi par le journaliste David Chopin-Bangoura. Selon lui, de tels événements contribuent au développement du pays.
8: Bon, c'est une très bonne chose hein, de voir la Guinée afficher ses ambitions encore pour organiser une Coupe d'Afrique des Nations après avoir raté l'organisation de 2025 pour faute d'infrastructure. Cette fois-ci, c'est le Premier ministre qui signe la décision et qui demande à la Guinée de candidater pour 2032 ou 2036. C'est une très belle chose. Vous savez, organiser une Coupe d'Afrique des Nations, c'est un développement, c'est quelque chose de transversal parce que ça vous permet de vous développer à tous les niveaux. Au niveau des infrastructures, vous avez les infrastructures hospitalières, les infrastructures sportives, les routes, vous avez les télécommunications, vous avez d'autres choses qui entrent en compte, les aéroports. Donc ça permet au pays de faire un développement et dans le projet Simandou déjà 2040, le développement intégré de la Guinée est affiché et quand vous choisissez d'organiser une Coupe d'Afrique des Nations, moi je pense que ça entre en droite ligne avec ces projets.
1: Ce journaliste sportif se pose une question après l'échec de la Guinée à organiser l'édition de 2025. Cependant, il souligne qu'avec la volonté politique affichée, rien n'est impossible. David Tchopembangoura est au micro de Mamadouba.
8: Et la CAN va passer de 24 à 28, normalement, si on s'en tient à la déclaration des dirigeants de la Confédération africaine de football. Est-ce que la Guinée, qui n'a pas pu organiser une Coupe d'Afrique des Nations à 24, pourra organiser une Coupe d'Afrique des Nations à 28? Ça, c'est la volonté politique qui déterminera cela. Mais sinon, c'est une très belle chose de voir son pays candidater pour une organisation de la Coupe d'Afrique des Nations. Surtout qu'actuellement, la CAF a du mal à trouver des preneurs par rapport à cette organisation de la Coupe d'Afrique des Nations. Moi, je pense que si la Guinée a la volonté et que derrière, les autorités s'y mettent comme ils sont en train d'afficher leur ambition, c'est possible d'organiser cette Coupe d'Afrique des Nations. On a déjà des stades, puisque le stade du 28 septembre peut habiliter les matchs de phase de poule jusqu'en quart de finale. Et puis le stade de Nongo peut habiliter jusqu'en demi-finale et finale. Il suffira juste de changer cette pelouse et la pelouse synthétique de la pelouse synthétique pour la pelouse naturelle. Et ça, ça prend juste une année pour changer une pelouse maxi.
1: Et voilà, c'est cet élément sport, l'organisation de la CAN 2032 et 2036 dont la Guinée a déposé sa candidature qui met fin à cette édition d'information mise en onde par Ibrahima Khalil Mara. Ici à la présentation à Mara Simbasila, à toutes et à tous, merci de l'avoir suivi via la 93.5 et le www.soleilfmguinée.net partout dans le monde. Restez en compagnie de nos programmes. Au revoir.
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0: 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Il est 14h.
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0: 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Il est 15h.
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0: 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Il est 18h.
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3: Madame, Monsieur, bonsoir. Merci de votre fidélité à Soleil FM. Bienvenue dans ce journal dont voici les titres. La maison centrale de Conakry est à terre. Vieille de plus de 90 ans, les opérations de démolition de cette prison civile ont commencé ce samedi. Le déroulement dans un instant. À Cancan aussi, il y a eu une opération de lancement ce samedi, mais là, c'est un marquage de l'autoroute 2x2 reliant le camp de la 3e région militaire au quartier Makonon. La distance est de 16 km. Sur le continent, au Nigeria, plusieurs villages de l'état du Niger dans le centre-ouest du pays ont été attaqués hier par des hommes armés. Les assaillants ont été identifiés comme des membres du groupe djihadiste Lakurawa. C'est tout pour les titres.
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3: Le président Mamadi Doumbouya affiche une fermeté dans la modernisation, dans la moralisation, pardon, de la chose publique. Il a fait une déclaration hier, peu après avoir dégommé Mori Kondé, ministre de l'Emploi, du Travail et de la Protection sociale, Morana Souma, ministre de la Communication, de l'économie numérique et de l'innovation, et de Mahamadou Abdoulaye Diallo, conseiller à la présidence chargé de la culture, du tourisme et de l'artisanat. La corruption, lutte contre la corruption, ma main ne tremblera pas, aucun rang, aucune fonction, aucune proximité ne met quiconque à l'abri de la rigueur républicaine, a insisté le général Mamadi Doumbouya, sans citer nommément les personnes concernées. Début ce samedi de la démolition de la maison centrale de Koronti. Le site va désormais servir à la construction de logements dans le cadre de la modernisation de la ville de Conakry. Le ministre de l'Habitat, de l'Urbanisme et de l'Aménagement du Territoire a supervisé les opérations. Samuel Demba Diolamou.
4: Une page de l'histoire de la Guinée se referme. Construite il y a 93 ans, la maison centrale de Koronti fait désormais partie du passé. Mohamed Lamine Sissavané, ministre de l'Habitat, de l'Urbanisme et de l'Aménagement du Territoire, supervise l'opération de démolition du site.
5: Conformément à notre planification, il était prévu exactement ce samedi à 10h30 qu'on attaque la démolition du site de la maison centrale. La démolition va se poursuivre jusqu'à libérer complètement l'espace.
4: Des dispositions sont prises pour sécuriser le site. Mohamed Lamine Sissavané appel à la responsabilité des populations riveraines.
5: Nous pouvons rassurer la population que ce travail se fera avec méthode, avec l'appui remarquable des services de la gendarmerie, notamment ceux qui sont à Koronti ici, d'éviter tout mouvement vers ce site pour éviter tout incident, et on ne le souhaite pas.
4: Cet espace historique va désormais abriter des bâtiments pour cause d'utilité publique, conformément à la vision 2040, assure le ministre de l'Habitat.
5: Nous sommes dans la logique conformant à la reconstruction des bidonvilles. Le gouvernement souhaite donner la vitrine à la capitale Conakry, mais aussi les autres grandes villes. Raison pour laquelle ce travail a été lancé, cet espace permettra de faire face à son programme de construction qui s'inscrit d'ailleurs dans notre programme de modernisation de la ville de Conakry.
4: La maison centrale de Conakry a été construite en 1993 en pleine colonisation, pour recevoir 300 détenus.
3: Lancement ce samedi des opérations de marquage de l'autoroute 2x2 reliant le camp de la 3e région militaire au quartier Makonon sur une distance de 16 km. Nous sommes à présent à Cancan, une étape dans l'aménagement de ce axe destiné notamment à renforcer la sécurité routière et à améliorer les conditions de circulation des usagers. Le point avec notre correspondant régional Joseph Collier.
2: Le lancement de ces opérations s'est déroulé en présence des autorités administratives et des responsables de l'habitat. Pour le gouverneur de la région administrative de Cancan, cette nouvelle étape vient renforcer la sécurité et le confort des nombreux usagers de ce axe routier, le colonel Ali Badra Camara.
6: Pour ceux qui connaissent Cancan, parler de deux voies, l'axe du camp Carrefour jusqu'à Macono, nous sommes très très marqués.
2: L'inspecteur général de l'habitat a rappelé l'importance de cette infrastructure dans le développement et la modernisation de la ville de Cancan. Mohamed Dessou Traoré.
7: Déplacer une population, c'est très difficile. Mais avec le département en charge de l'habitat, on fera de la sorte que les choses se passent de façon professionnelle et dans l'harmonie. Parce que cette route a une importance très capitale dans la sous-région. Avec le projet Corridor Simandou qui est en train de se réaliser, si la route là s'ajoute à ça, la population de la Haute-Guinée, le Mali, la Côte d'Ivoire, ils vont vraiment bénéficier de ce grand projet.
2: L'entreprise chargée de l'exécution des travaux assure que toutes les dispositions sont prises pour mener à bien les opérations. Morikaba responsable.
8: Nous, en tant qu'entreprise guitaire, nous allons faire ce que le président nous demande de faire, c'est-à-dire des travaux de meilleure qualité, qui serait quelque chose de vraiment apprécié partout dans le monde.
2: Cancan, Joseph Ocollier pour Soleil FM.
3: La Fédération nationale des artisans de Guinée-Fenag propose une alternative face à l'interdiction de la commercialisation et de l'importation des plastiques à usage unique. C'est dans cette perspective que des emballages et sachets biodégradables et réutilisables ont été confectionnés par des artisans locaux. L'exposition de ces créations s'est tenue hier au quartier Cameroun dans la commune de Dixine en présence du ministre de l'Environnement et du Développement durable, Boubacar Fofana, et président de la FENAG. On va l'écouter.
9: Dans la lutte contre le plastique à l'usage unique, le groupe Simexar, en partenariat avec la Fédération nationale des artisans de Guinée-Fenag, avons fait le choix d'investir dans les solutions durables. Les échantillons que vous découvrez aujourd'hui en mini-exposition sont composés de produits et ceux confectionnés par les éléments de la Fédération nationale des artisans de Guinée-Fenag, incarner notre contribution concrète à la protection de l'environnement et à la santé des citoyens guinéens. De recherche de solutions concrètes, voici les alternatives à l'emballage plastique à l'usage unique avec des emballages réutilisables, biodégradables et recyclables. Ceci nécessite l'appui, l'accompagnement et le soutien du gouvernement à travers votre département.
3: Le ministre de l'Environnement et du Développement durable salue cette initiative qui, selon Fassoutea, s'inscrit dans la volonté du gouvernement d'éradiquer les sachets plastiques à usage unique. Il rappelle que la date butoir pour cette interdiction est fixée au 20 septembre 2026. Ses propos sont recueillis par Amara Simbasila.
10: Vous êtes de bons citoyens. Son Excellence, Monsieur le Président de la République, Monsieur Mamadi Doumbouya, a pris un décret tout récemment pour améliorer le cadre de vie du Guinéen, pour qu'on puisse arrêter de polluer la nature avec les plastiques qui peuvent se dégrader après des siècles et des siècles. Pour arrêter de polluer nos cours d'eau, et ce décret qui a été pris, vous commencez à montrer le bel exemple pour la mise en œuvre de ce décret. Donc, chapeau à vous. La date du 21 septembre prochain, dans un mois déjà, c'est une date butoir. Et nous comptons sur vous pour que la production soit beaucoup plus intense. Ces produits que nous voyons aujourd'hui, des produits, des emballages biodégradables, réutilisables et même recyclables, ne peuvent être vus et promus que par vous, artisans.
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3: À présent, l'actualité africaine et internationale. Au Nigeria, plusieurs villages de l'état du Niger dans le centre-ouest du pays ont été attaqués vendredi par des hommes armés. Les assaillants ont été identifiés comme des membres du groupe djihadiste Lakurawa. Le bilan reste encore incertain, mais des dizaines de personnes pourraient avoir été tuées ou kidnappées. au Tchad, la grâce présidentielle accordée vendredi 13 août à 9 opposants n'est pas synonyme de pardon légal effaçant une peine. Voici ce qu'a déclaré jeudi l'imam Mahmat, vice-premier ministre chargé de l'administration du territoire et de la décentralisation. L'opposition, pour sa part, a tenu le lendemain une conférence de presse dans ce sens. Près de cinq mois après leur dernière rencontre en Suisse, le gouvernement congolais et l'AFCM 23-SI sont de nouveau retrouvés cette semaine. Les délégations ont discuté pendant près de sept jours loin des regards, l'objectif tenté de relancer un processus de paix qui piétine alors que les combats se poursuivent sur le territoire. Un communiqué conjoint est attendu ce 22 août 2026. En interactualité, une juge fédérale américaine a déclaré illégal hier vendredi le gel des procédures de visa permettant de résider de manière permanente aux États-Unis, décrété par Donald Trump en janvier dernier pour 75 pays, un nouveau revers infligé à la politique de lutte contre l'immigration menée par le président américain Donald Trump. 14 civils ont été tués vendredi dans une frappe menée contre un monastère, autant pour moi, dans le centre de la Birmanie où il était venu se recueillir durant les trois mois du carême bouddhiste. La junte au pouvoir poursuit les frappes contre les zones contrôlées par les rebelles, touchant largement des populations civiles. Enfin, la Colombie va relancer ses exportations de charbon vers Israël, c'est ce qu'a annoncé le ministre colombien du Commerce vendredi, une nouvelle page dans le rapprochement entre les deux pays depuis l'élection de nouveau président colombien d'extrême droite qui multiplie les gestes diplomatiques et commerciaux à destination de l'État hébreu. Madame, Monsieur, c'est la fin de ce journal. Merci de l'avoir écouté. Merci à Ibrahim Khalil Mara pour la conduite technique. Restez avec nous sur la 93.5 et sur le www.solfmguinée.net.
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Il est 19h. 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